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Et on va finir ce programme avec une petite rêve. We're going to finish up with A Little Dream by Vantunord. Thank you for listening. Merci pour écouter à la musique en français.

La prochaine, un ange gardien, guardian angel. On a besoin d'un ange gardien. 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

0: Et moi, j'enjoie les bonnes chansons par le groupe Beaudommage et j'espère que vous les enjoyez aussi. I have enjoyed this set and hope you did too. Mamie Bella here, sur Juste de la Lune. And now, here's something for you to think about. Fais aux autres ce que tu voudrais qu'ils te fassent. Merci, mes amis. Il reviendra. À bientôt. Au revoir.
1: Bonjour et bienvenue à la musique en français. Aujourd'hui, on va écouter la musique de Vent du Nord. Hi, and welcome to Musique en Français on 90.7. 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

Et on va finir avec Petit Rêve 9. Merci pour écouter à la musique en français. À la prochaine, mes amis.

Je me souviens, mais je ne suis pas franco. Maintenant, on écoute pauvre enfant, an orphan, seeks comfort in the images of his loving mother and a merciful God. Par Vent du Nord.

Et on va finir avec Petit Rêve 9. Merci pour écouter à la musique en français. À la prochaine, mes amis.